0: Was ich nun sage, das klingt freilich für manche Leute unverzeihlich. Die Kinder sind genau die gleichen, in Paris wie in Göttingen.
1: Et Göttingen, c'est la chanson de la découverte de l'autre, la découverte de la nouvelle Allemagne, la découverte de la jeunesse, la découverte d'une ville romantique, la découverte d'un autre monde, un monde qui est totalement ouvert à la France, qui n'est plus hostile. Et c'est la chanson de la paix, c'est la chanson de l'amour, c'est la chanson de la reconnaissance d'un savoir, d'une connaissance, de la gentillesse. C'est une chanson.